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0: Bonjour, je m'appelle Jeanne Guin et je suis philosophe indépendante.
1: Eh bien bonjour Jeanne et bienvenue dans Du Poil Sous les Bras. Un Du Poil Sous les Bras dans lequel on va papoter ensemble autour d'un livre intitulé Le désir de nouveauté et sous-titré L'obsolescence au cœur du capitalisme 15e-21e siècle. C'est le troisième livre de Jeanne Guin et celui-ci est paru à La Découverte en 2025. Dans Le désir de nouveauté, Jeanne Guin retrace la fabrication de notre besoin de consommer, la fabrique de l'envie, le désir de posséder. Bizarre quand on y pense, car on se dit que notre désir nous appartient, qu'il vient de nous. Eh bien, oui et non à la fois. Il vient de nous, mais ça ne vient pas de nulle part. La valeur des choses et notre envie d'en avoir ou pas, tout cela est construit par des discours et des pratiques. Des discours marchands, notamment, qui s'adaptent au gré des opportunités commerciales pour faire naître en nous le désir de consommer de la nouveauté. Alors avec Jeanne Guin, nous allons creuser ce concept de nouveauté. Qu'est-ce qui est nouveau? Ce qui est différent? Et nouveau, ce qui est dit nouveau? Tout peut être nouveau pour certains et pas pour d'autres. Nouveau à un endroit du monde, mais pas ailleurs. Et rien n'est nouveau pour toujours, puisque ce qui est nouveau ne l'est que la première fois. Après, c'est plus nouveau. La nouveauté est en soi limitée. Et qui juge de ce qui est nouveau? Et pourquoi? Dans quel but certains insistent pour dire de quelque chose que « mais oui, c'est nouveau » Pour inciter à des comportements, probablement. Il y a beaucoup à dire et à penser, mais avant d'entrer dans le vif du sujet, j'ai bien sûr eu envie de demander à Jeanne Guin qui sont les gens comme elle.
0: Alors les gens comme moi, ça me fait penser à une vidéo que j'ai vue l'autre jour où il y a un plateau télé de vieux mecs blancs politiciens que je ne considère pas comme des gens comme moi, je vous rassure. donc de tous de droite et qui réagissent à l'incarcération de Nicolas Sarkozy et qui disent oui, la prison pour des gangsters, c'est un accident de parcours, c'est comme un accident du travail, mais pour des gens comme nous, c'est abominable, c'est affreux. Donc sous-entendu, il y a des gens, ils sont nés et faits pour la prison et pour eux, c'est leur environnement naturel. Mais les gens comme nous, c'est vrai qu'ils étaient tous semblables les uns aux autres, hein, ces mecs-là sur ce plateau, les gens comme nous ne supportent pas la prison. Après, il dit oui, la prison c'est pour les animaux, donc ça veut dire qu'il n'y a que nous qui sommes des humains. Donc tous ces HSBC là, ils étaient tous à hocher la tête, à faire oui, oui, oui. À aucun moment il a défini ce que c'était les gens comme nous. Et cette phrase, elle sert vraiment à pas dire de quoi on parle. Moi je l'aime pas trop. Voilà.
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1: C'est aujourd'hui la 75e émission de Du Poil Sous les Bras, une émission qui existe depuis 2018. Ce n'est plus très nouveau. Et pourtant, c'est une nouvelle émission. Et pour certains, c'est même une nouveauté complète. Alors, puisque c'est plus compliqué qu'il n'y paraît, j'ai demandé à Jeanne Guin de nous expliquer ce qu'est la nouveauté.
0: Alors dans mon livre, je me suis intéressée à la nouveauté comme qualité marchande. C'est une expression que j'emploie à plusieurs chercheurs, chercheuses, notamment Michel Calon et tous ses co-auteurs, co-autrices. C'est une qualité marchande, c'est-à-dire c'est une qualité qu'on va attribuer à des produits par l'intermédiaire de toutes sortes de techniques de communication, d'emballage, de présentation en magasin, etc., qui est censée lui donner de la valeur. Et donc dans mon livre, je m'intéresse à toutes ces manières dont on a qualifié, décrit, présenté, vendu des produits comme étant nouveaux. Ça, c'est la méthode. Après, ce que signifie la nouveauté, évidemment, ça m'a échappé au fur et à mesure du livre, puisque j'étudiais cette qualification marchande dans tous ses paradoxes et ses travers et ses exagérations. C'est-à-dire que c'est une chose très simple, on s'en rend compte tout le temps, on nous vend des produits comme nouveaux alors qu'ils ne le sont pas, ou alors qu'ils le sont depuis très longtemps, de façon extrêmement exagérée, en accordant de l'importance à des choses qui n'en ont pas, etc. Donc il y a énormément de manières de qualifier un produit comme nouveau, et ces manières sont souvent abusives. Et donc c'est vrai qu'à fur et à mesure que j'étudiais donc, tous ces produits et tous ces discours sur plusieurs siècles, ben, j'ai fini par me demander, mais est-ce que ça existe vraiment la nouveauté et qu'est-ce que c'est? Alors j'ai essayé de la définir dans un premier temps de façon philosophique, hein, c'est-à-dire en prenant le concept, en me disant qu'est-ce que c'est sa définition minimale. quelque chose de nouveau, c'est d'abord quelque chose qui est inédit, c'est-à-dire qui se produit pour la première fois. Et c'est aussi quelque chose à qui on attribue une certaine importance. Il y a plein de choses nouvelles, enfin, il y a plein de choses inédites qui se passent chaque jour. Il y a des gens qui créent des choses, mais on ne ressent pas pour autant le besoin de dire « Ah, c'est une innovation, regardez cette nouveauté ». Donc, quand on parle de nouveauté, en général, c'est pour aussi accorder de l'importance à quelque chose. Ça veut dire que cette chose va changer l'histoire, que tout le monde doit s'en saisir, que c'est une innovation majeure. Et donc, en m'intéressant à ça, je me suis dit « Mais en fait, ce concept de nouveauté, il est vraiment très, très... très très mégalo en fait. Pour parler de nouveauté, il faut être capable de voir tout le passé, de se dire ah ça arrive pour la première fois, donc d'avoir une connaissance générale du passé, et il faut aussi avoir une certaine connaissance du futur pour dire que c'est important, que ça va changer l'histoire. Donc c'est vraiment un concept très difficile à manipuler. Qui peut dire que quelque chose est nouveau, avoir cette connaissance magique de tout le passé et de tout l'avenir? Pas grand monde en fait, et c'est pour ça que je pense que ce concept est tellement manipulé et manipulatoire, c'est-à-dire qu'on l'emploie à tort et à travers. Dans mon livre, je donne énormément d'exemples de tous ces produits anciens qu'on a présentés comme nouveaux, tous ces produits qu'on a présentés comme nouveaux alors que tout le monde s'en fichait et qu'au bout de 2 mois, on les a retirés des rayons tellement personne ne les achetait. Bref, cette manière qu'on a de crier à la nouveauté pour tout et n'importe quoi dans le seul but de faire vendre, et qui souvent ne prend pas, hein, la grande majorité des nouveaux produits, des nouvelles marques mises sur le marché disparaît très rapidement dans les mois qui suivent leur commercialisation. Ça ne marche pas toujours, mais il n'empêche que le mot même de nouveauté est devenu une valeur en soi. Et que parler de nouveauté, ça attire l'attention, ça attire la sympathie, ça attire l'intérêt. Et c'est vraiment sur cette émergence d'une valeur en soi à travers des techniques marchandes, des stratégies commerciales que je me suis attelée à travailler. Voilà.
1: Vous avez sûrement déjà entendu parler de l'obsolescence programmée, la façon dont les entreprises programment, par exemple, la fin de vie d'un produit pour qu'on soit obligé d'en racheter un neuf. Mais il y a pire, hein, encore, il y a l'incitation au renouvellement régulier de biens qui fonctionne uniquement parce que vous voulez de la nouveauté. Et si le sous-titre du livre de Jeanne Guin indique 15e, 21e siècle, eh bien c'est bien parce qu'il y a une longue histoire à cette construction de la nouveauté. On ne naît pas amoureux de la nouveauté, mais on le devient, n'est-ce pas ?
0: Oui, bien sûr, l'amour pour la nouveauté, le désir de la nouveauté, pour moi, il a une généalogie marchande, il a des origines commerciales. Vraiment, ce livre, il insiste sur les origines marchandes de notre intérêt pour la nouveauté. Et donc, je retrace à travers toute l'histoire du capitalisme, c'est peut-être pas toute l'histoire, puisque je commence à la fin du XVe siècle, on pourrait sans doute aller un peu plus loin, un peu plus dans le passé. Mais bon, il fallait bien commencer quelque part. Donc je m'intéresse à différents aspects du commerce, à différents moments de l'histoire du grand commerce mondialisé. Pas non plus à tous les moments, hein, ce n'est qu'un livre. Mais il est organisé voilà, de façon à montrer que dans différents moments du capitalisme et autour de différentes formes de commerce qui ont été assez importantes pour comprendre comment on commerce aujourd'hui, eh bien, il y a toujours eu cette volonté de parler de nouveautés, d'attribuer un caractère inédit et hyper important aux produits qu'on importait ou qu'on fabriquait, dans le but de les écouler, et de les écouler en masse. Et c'est ça qui fait un peu le lien entre toutes les périodes que j'étudie, c'est-à-dire très souvent, l'injonction à acheter de la nouveauté, elle se replace dans un contexte de surproduction ou de surimportation. On a fabriqué tellement de produits que... il y a un risque de crise de saturation du marché, ça veut dire de surproduction. Ça veut dire qu'en gros, on a trop d'objets et pas assez de gens pour les acheter. Et à ce moment-là, c'est là qu'intervient le discours de nouveauté pour attirer l'attention de gens qui, sans ça, ne se seraient pas du tout intéressés à ces produits. C'est lorsqu'il y a des produits en trop grand nombre qu'on dit « oui, mais c'est parce que c'est des produits que vous ne connaissez pas encore ». Vous ne vous y intéressez pas parce que vous ne connaissez pas. Vous avez peur du progrès. Vous êtes ignorant. Vous n'avez jamais fait l'expérience de cette nouveauté qui va changer votre vie. Donc c'est toujours dans des contextes de sur-offre qu'on va clamer nouveauté, nouveauté, nouveauté pour faire vendre des choses qui sans ça ne se seraient pas vendues.
1: Dans son livre, Jeanne Guin explique que rien n'est en soi féminin, pratique, léger, pas cher, hygiénique, cool, blanc, jeune. Mais un produit peut le devenir à un moment donné lorsqu'il est qualifié de la sorte par des discours si omniprésents qu'on en vient à croire à l'existence de la féminité, de la jeunesse ou de la coulitude des choses. Et ces discours sont ceux du marketing, de la publicité, de la communication. Derrière la fabrique de la nouveauté, il y a la fabrique d'un besoin.
0: C'était important pour moi de travailler sur ce sujet parce que moi je suis chercheuse spécialisée sur l'obsolescence. J'ai fait ma thèse sur la notion d'obsolescence, obsolescence programmée, donc sur tous ces objets dont la durée de vie est réduite volontairement pour en faire acheter plus, plus souvent. Et dans ce contexte, je me suis rendu compte que très souvent, le désir de nouveauté vient justifier l'obsolescence. C'est-à-dire que quand vous allez dire à des industriels, à des politiques, à toutes sortes d'acteurs intéressés à l'obsolescence, qu'ils font de l'obsolescence programmée et que l'obsolescence programmée est un problème, d'abord, ils vont commencer par dire « Non, nous ne faisons pas d'obsolescence programmée. » Et quand après, vous allez leur montrer des exemples, ils vont dire « Ah oui, c'est vrai que la durée de vie de ce produit est réduite, mais c'est parce que... » Et là, ils vont essayer de justifier l'obsolescence, donc ils la reconnaissent en sous-main, et ils essayent de la justifier. Et très souvent, pour justifier l'obsolescence, ces acteurs-là vont dire « Mais c'est parce que les gens veulent de la nouveauté. » Parce que l'innovation, les nouveaux produits, c'est ça qui intéresse les gens. Le progrès, c'est vers ça que tend naturellement l'humain. Donc en fait, dans le discours de tous ces acteurs, on prétexte dans la population, dans les consommateurs, dans les clients, et plus souvent d'ailleurs les clientes, on prétexte un désir inné de nouveauté. Donc c'est pour ça que je dis que le désir de nouveauté, oui, il a été fabriqué, mais il est vraiment fabriqué comme un élément de discours, comme un élément de langage. Chaque fois qu'une technologie est contestée, chaque fois que des pratiques industrielles sont critiquées, on va dire « Ah oui, mais c'est parce que les gens veulent ça ». Donc on prête toujours la faute aux consommateurs, on leur renvoie la culpabilité. Et donc j'avais vraiment envie de montrer comment ce discours, il est fabriqué, comme vous l'avez dit. Il est fabriqué, mais il est fabriqué dans des contextes de crise, des contextes de critique. Plus une technologie est critiquée, plus des fabricants de discours, des communicants, des publicitaires, des cadres vont eux aussi se mettre à produire du discours pour dire pourquoi cette technologie, en fait, elle est bonne et il faut l'acheter. Et en général, c'est à ce moment-là qu'ils se mettent à dire que les gens veulent de la nouveauté. Donc quelque part, plus vous entendez clamer qu'un produit est innovant, qu'il est génial, plus vous pouvez supposer qu'en fait ce produit, personne n'en veut, voire qu'il est critiqué. Ceux qui se clament comme nouveauté s'avouent toujours déjà un petit peu comme vulnérables. Et là, c'est ce qui se passe avec toutes les technologies pour lesquelles on nous présente comme le futur, comme l'avenir, etc. Donc aujourd'hui, ça va être l'intelligence artificielle, par exemple. Il y a quelques années, c'était la 5G, etc. Bon, ça change régulièrement, mais c'est toujours les mêmes discours, toujours le même blabla. On vous dit « Ah, mais c'est parce que c'est l'innovation, c'est le progrès ». Mais c'est justement parce que ces technologies ne sont pas encore pleinement installées, parce qu'elles sont très critiquées, très attaqué par des militants, par des activistes, par des politiques qui ont un doute en fait au niveau de leur avenir, qu'on va rajouter des couches et des couches de discours pour dire c'est l'innovation, c'est le futur et c'est ça que les gens veulent. Mais les gens ne sont jamais exprimés dans ce sens.
1: Tous ces discours cherchent à masquer le vide, l'arnaque ou même des problèmes, des vrais problèmes liés aux produits. On ne nous vend pas un objet, mais une expérience, une esthétique, une classe sociale, une appartenance à une communauté, à la communauté de ceux qui possèdent. Consommer revient à s'approprier ce que d'autres n'ont pas, à affirmer une puissance, nous dit avec justesse Jeanne Guien.
0: Oui, plus la nouveauté devient une valeur en soi, moins on discute sur ce qu'est l'objet dont on parle. C'est-à-dire que un objet technique, un produit, une technologie, ne devrait pas être jugé en fonction de sa nouveauté. Elle devrait être jugée en fonction de son utilité, éventuellement en fonction de sa beauté, et puis aussi, je pense, en fonction des conséquences qu'elle a sur le monde du travail et sur le monde social en général. Donc son utilité technique, mais aussi son utilité sociale, ses effets dans le monde. Et si on met en avant sans cesse la nouveauté, la nouveauté, la nouveauté, ça permet justement d'éviter que ce débat ait lieu. Et c'est pour ça qu'il est important de rappeler que la nouveauté n'a pas à être une valeur en soi, comme le serait par exemple la santé. La santé est un bien en soi, on désire la santé pour elle-même, pour être en bonne santé, pas pour autre chose. La nouveauté, par contre, le fait qu'un produit arrive à tel ou tel moment de l'histoire, qu'il soit jeune ou ancien, ou récent ou vieux, ça ne nous dit rien de son utilité réelle et de son impact social. Quelque chose peut être très bon, très utile et très favorable à la vie en collectif, tout en étant ancien. Inversement, quelque chose peut être nouveau et n'avoir aucune valeur. Et inversement, quelque chose peut être vieux et sans valeur. Enfin bref, vous voyez où je veux en venir. L'âge ne nous dit rien, en fait, de l'intérêt à adopter collectivement ou pas une technique.
1: La nouveauté n'existe pas dans le présent. Elle est en train d'advenir. Philosophiquement furtive, elle n'est pas figée et par-dessus tout, elle est construite, décidée par des personnes qui ont des intérêts à nous faire croire à la nouveauté. Et cerise sur le gâteau, comme le disait Jeanne Guin, les marques arrivent à nous faire croire qu'ils ne font que répondre à la demande de nouveauté, demande qui émanerait de consommateurs et surtout de consommatrices. Ben oui, c'est tellement plus pratique d'accuser les femmes.
0: Dans le discours qui prête à la population, aux humains en général, un désir inné de nouveauté, il y a déjà un abus parce que cette population ne s'est jamais exprimée. On leur prête un désir qu'ils n'ont pas exprimé. Et en plus, il y a des contradictions parce que quand on gratte un peu, quand on regarde un petit peu, quand on va vraiment chercher ces discours-là, on voit qu'en fait, ce n'est pas du tout de l'humanité en général qu'on parle. On voit qu'on parle, en fait, on introduit toujours des catégories de population, des discriminations. Donc, par exemple, très souvent, on va dire oui, les humains aiment acheter des nouvelles choses, aiment le renouvellement de l'apparence des objets, ne peuvent pas s'empêcher d'acheter la dernière mode. Quand des auteurs disent ça, en général, après, ils se mettent à parler des femmes. Donc, c'est toujours la faute des femmes. C'est toujours les femmes qui veulent consommer plus, qui sont passionnées de shopping et de mode. Ou, autre exemple, si on regarde dans les discours qui innovent, bah, c'est toujours des hommes blancs venus de pays riches, venus du Nord. Et inversement, les populations non blanches, les populations du Sud, de pays anciennement colonisés ou actuellement colonisés, sont toujours décrites comme en retard, comme n'étant pas capables d'innover, comme ayant des techniques du passé, comme même pas étant contemporaines des innovateurs. Donc, on voit très bien qu'en fait, la capacité à innover et la sensibilité au rachat sont en fait inégalement distribuées dans la population à travers ces discours. Elles sont inégalement reconnues et c'est toujours selon des lignes de discrimination très classiques, le sexisme, le racisme, l'agisme aussi beaucoup. Hein, on remarque, et ça c'est notamment très fort dans la publicité, quand il s'agit de vendre un nouveau produit, il s'agit toujours de dire que c'est un produit pour les jeunes et que les jeunes vont aimer ce produit parce qu'ils sont jeunes et qu'ils ne veulent pas ressembler aux vieux. Donc toujours, en tout cas dans un premier temps de la vente d'un produit, de sa commercialisation, on va dire « ce produit est pour les jeunes, et grâce à ce produit, tu ne vas pas ressembler à tes parents ou tes grands-parents, tu vas être vraiment jeune ». Puis après, plus le marché grossit, plus évidemment la marque est intéressée à conquérir aussi le marché des personnes plus âgées. Par ailleurs, les personnes plus jeunes à qui ils vendaient au début ont vieilli, donc le discours se transforme un petit peu. Mais il y a énormément d'agisme aussi présent. Donc en gros, la nouveauté est toujours rattachée à des populations jeunes. Lorsqu'il s'agit de la nouveauté comme acte de consommation, c'est aux femmes. Quand il s'agit de la nouveauté comme acte de production et d'invention, c'est aux hommes et aux hommes blancs.

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1: Vous êtes bien sur votre radio FM et vous venez d'entendre Viril de Suzanne. J'adore ce morceau. Si vous écoutez la version podcast sans musique, allez découvrir Suzanne et ce morceau, notamment Viril. Reprenons notre petite discussion autour du désir de nouveauté avec la philosophe Jeanne Guyen. La construction de la nouveauté ne date pas d'hier. Prenons un exemple pour saisir l'ampleur du phénomène. Dans la première moitié du XVIIe siècle, 3 millions de pièces de porcelaine ont été importées aux Pays-Bas. Pourquoi donc ? Eh bien parce que des colons européens ont un jour découvert la porcelaine de Chine et pour se faire de l'argent, ils ont décidé qu'il fallait absolument avoir une pièce de porcelaine si l'on voulait appartenir à la caste des gens de bon goût qui aiment la nouveauté. C'est un exemple parmi d'autres. La fabrique du désir de nouveauté s'est toujours bien accommodée avec le colonialisme et le capitalisme.
2: Ce que j'observe à travers mes recherches, c'est que l'allégation à la nouveauté, le fait de dire qu'un produit est nouveau ou innovant, ça sert aussi souvent à réenchanter l'histoire de ce produit ou en tout cas à dissimuler en fait, le caractère extrêmement violent et prédateur de à peu près toutes les productions qui ont existé à travers l'histoire du capitalisme. C'est pas exagéré que de dire que la plupart des produits qui ont été fabriqués et donnés et distribués sont basés sur des formes de prédation plus ou moins violentes, de l'esclavage pur et simple, jusqu'à de l'exploitation en usine ou à la distribution. Et ça, c'est une constante aussi. Et j'ai pu remarquer que très souvent, voilà, parler d'innovation, parler de mode, parler de nouveautés, parler de produits neufs, etc., c'est aussi couper un produit de son histoire. Ça participe de ce que Marx appelle le fétichisme de la marchandise, c'est-à-dire qu'on est tout le temps à nous faire voir les produits comme apparaissant pour la première fois dans leur espace de vente. On n'a pas accès à l'avant, à l'amont de la production. Et c'est ça aussi l'enjeu, évidemment, de faire une histoire industrielle, une histoire de parler du consumérisme en allant chercher l'histoire des produits, c'est de remontrer à nouveau cette histoire. Parce que si vous cherchez des informations sur des marques ou des entreprises ou des produits, en général, ces marques vont vous sortir une histoire qui est complètement enjolivée. Hein, en général, vous avez à peu près toujours la même histoire.

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l'avez peut-être constaté, l'augmentation des prix des kebabs, c'est l'une des conséquences économiques de prix qui flambent. Regardez, 640 euros contre 100 il y a 2 mois.

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1: Il y en a qui disent avoir vu les premières arriver, une vingtaine. À l'époque, on n'avait pas fait attention. Les rares personnes qui les remarquaient les trouvaient belles, insolites. Et puis sans qu'on s'en rende vraiment compte, elles se sont installées. Partout. En Île-de-France, on en comptait environ 5300 en 2018. Dans la région de Londres, elles étaient près de 12 000. Mais il y en a aussi à Lille, Nantes, Montpellier, Milan, Naples, Amsterdam, Bruxelles. Leur nombre ne cesse d'augmenter d'année en année. Et dans toute l'Europe, c'est la même question qui revient. Faut-il avoir peur des perruches à collier ? Certains d'entre vous sont déjà passés à proximité d'un arbre qui leur sert de dortoir et savent de quoi je parle. Comme son nom l'indique, le dortoir est désert la journée. Mais au lever et au coucher du soleil, difficile de les rater. Si vous entendez un raffut de cris stridents, levez la tête. Vous apercevrez sans nul doute une multitude d'oiseaux vert émeraude. Si vous en voyez une posée, prenez le temps de l'observer. Une quarantaine de centimètres, un plumage vert clair et un bec rouge. Monsieur se distingue de madame et des jeunes par la présence d'un fin collier rose et noir, d'où son nom, perruche à collier. Alors bien sûr, les perruches ne sont pas originaires d'Europe. Jusqu'à il y a peu, on ne pouvait les observer que du sud de l'Inde à l'Himalaya et du Sénégal à la Somalie. Or la question que tout le monde se pose est comment sont-elles arrivées là? Chaque ville européenne a ses mythes fondateurs quant à l'arrivée des perruches. À Londres, on raconte que tout aurait commencé avec la fuite de quelques perruches en 1951 des studios de cinéma du Walton Hall, dans l'ouest de la ville, où John Huston tournait African Queen avec Humphrey Bogart et Catherine Hepburn. On dit aussi que tout est la faute de Jimi Hendrix, qui en 1968 et en plein trip psychédélique, aurait ouvert la cage de son couple de perruches apprivoisées pour leur offrir la liberté. L'hypothèse la plus probable est beaucoup moins romantique. Depuis les années 70, la perruche à collier est un animal de compagnie très couru. Plus de 75 000 perruches ont été importées en Europe entre 1995 et 2000. Plusieurs grossistes en élèvent en France pour les vendre aux magasins animaliers. Et vu le nombre d'oiseaux vendus, une faible proportion d'échappement ou de lâchers volontaires suffit à expliquer la naissance de ces nombreuses colonies. Les perruches à collier forment une espèce grégaire. Elles vivent en colonies pouvant rassembler plusieurs centaines d'individus. La journée, elles circulent plutôt en petits groupes, à la recherche de nourriture, ou se reposent dans les arbres des espaces verts et des jardins. Mais quand tombe le soir, elles se regroupent toutes dans des dortoirs pour repartir à l'aube. Cette pratique du dortoir n'est pas commune à toutes les espèces d'oiseaux et s'explique bien souvent par le besoin de protection contre des prédateurs nocturnes ou la nécessité de se tenir chaud l'hiver. Mais ils questionnent les scientifiques, qui sont loin d'avoir percé leur mystère. Selon quelle organisation les oiseaux se regroupent-ils dans ces dortoirs? Y a-t-il des petits groupes? Choisissent-ils leurs voisins? Communiquent-ils entre eux? Quelles informations se transmettent-ils? Les réponses à ces questions, maigres, varient bien évidemment selon les espèces, les lieux et les contextes. Ce que l'on sait des perruches, c'est qu'elles investissent leurs dortoirs principalement entre août et janvier. À partir de février, ils se vident. C'est le début de la période de reproduction et les couples vont s'installer sur des sites de nidification situés dans des zones plutôt boisées, avec de grands arbres, des platanes par exemple, dans les trous desquels ils font leur nid. Ne restent au dortoir que les célibataires et les moins de 3 ans, pas encore matures. Le dortoir, comme les sites de nidification, sont généralement réutilisés d'une année sur l'autre. La nidification se fait aussi en groupe de plusieurs dizaines de couples, dans la limite des espaces disponibles pour nicher. Chaque couple élève 2 à 3 petits dans l'année, qui sont nourris une quarantaine de jours avant de s'envoler. Les perruches semblent avoir le sens de la famille. Elles gardent des liens avec les moins de 3 ans. Ces derniers viennent fréquemment leur rendre visite en journée, avant de retourner passer la nuit au dortoir. Une fois que les petits savent voler, ils se joignent à leurs parents et à d'autres pour former de petits groupes familiaux afin d'apprendre leur environnement et repérer les différents sites utilisés par la colonie. Ils explorent, découvrent le dortoir et les sites de nourrissage où viennent les perruches en fonction des essences qui les intéressent et de la nourriture qu'ils vont trouver dessus. D'année en année, les zones de nidification se sont multipliées car rapidement, il manque de trous pour accueillir les nouveaux membres de la colonie. Les parcours des perruches entre les différents sites, le dortoir, les sites de nidification et de nourrissage, se sont allongés et diversifiés, et c'est finalement tout le territoire de la colonie qui s'est progressivement agrandi. Comme les groupes de perruches sont de plus en plus visibles dans le ciel, ils se font aussi régulièrement repérer par les quelques individus fraîchement échappés qui viennent gonfler les rangs de la colonie. Ces évadés sont parfois faciles à identifier. Nés en captivité, ils ont pu être croisés avec d'autres espèces afin de faire varier leurs couleurs, bleu, blanc éclatant, pour le plaisir des clients. Si les colonies grossissent, c'est que les perruches se plaisent bien dans nos villes. Nos espaces verts, nos jardins, nos cultures leur fournissent une nourriture abondante. En cas de disette, elles peuvent compter sur les mangeoires à oiseaux, dont elles ont totalement intégré le mécanisme, et qui sont parfois équipées de mélanges de graines spéciales perruches, placées là par des amateurs sous le charme. Les nombreuses cavités des platanes leur fournissent des nids douillets. Elles s'adaptent à merveille à nos climats. Seule une dizaine de jours de gel consécutifs les mettraient en difficulté, ce qui devient de plus en plus rare. Sans compter qu'elles n'ont plus de réels prédateurs, plus de mangoustes ou de serpents pour leur gober leurs œufs. Et puis face à la concurrence, ces nouvelles arrivées ne sont pas prêtes à se laisser faire. Dans les conflits, comme elles sont grégaires, elles ont généralement le dessus. Qu'un étourneau s'amuse à chercher querelle, et c'est une dizaine de perruches qui lui tombent dessus. Quand elles débarquent dans les mangeoires, elles sèment la terreur. Une étude en Île-de-France a montré que lorsqu'elles viennent y picorer, c'est toute une série d'autres espèces qui s'en voient privées d'accès. Enfin, les cavités qu'elles utilisent pour nicher sont également convoitées par d'autres oiseaux, comme les citelles, les étourneaux, les chouettes. Mais comme elles se reproduisent très tôt dans l'année, dès février, elles sont les premières à occuper les lieux. Alors, les perruches se multiplient. Et cette multiplication n'est pas au goût de tout le monde. Certaines institutions sont même carrément inquiètes, parmi lesquelles la Commission européenne, qui a classé l'espèce parmi les 100 pires EEE d'Europe. Les EEE ? Parfaitement. Espèce exotique envahissante. Alien Invasive Species en anglais. Selon la Commission, cette appellation regroupe toute espèce allochtone dont l'introduction par l'homme, volontaire ou fortuite, l'implantation et la propagation menacent les écosystèmes, les habitats ou les espèces indigènes, entraînant des conséquences écologiques, économiques ou sanitaires négatives. Ce dont la perruche est accusée. Sauf que pour beaucoup de scientifiques, cette définition pose problème. À commencer par la corrélation douteuse entre exotique et invasif. Cela résonne étrangement avec une autre histoire. Il faut savoir qu'aux États-Unis, la relation entre les politiques de gestion des migrants et celle de protection du patrimoine écologique américain est étroite. D'ailleurs, sous la présidence de George W. Bush, l'Animal and Plant Health Inspection Service, en charge des espèces envahissantes, a été rattaché au Homeland Security, la sécurité intérieure. Les scientifiques s'interrogent aussi sur la conception schématique qui divise les espèces en deux. Celles qui sont bien de chez nous, les autochtones, et celles qui viennent d'ailleurs, les exotiques. À partir de quand une espèce est-elle considérée comme autochtone et sur quel périmètre? Certains spécialistes qualifient une espèce d'autochtone dès lors qu'on en trouve des restes archéologiques. Mais ces traces varient énormément selon qu'on parle d'un végétal, d'un micro-organisme ou d'un mammifère. D'autres ont fixé comme période de référence le XVIe siècle, à partir duquel on sait que les échanges mondiaux se sont considérablement accélérés et avec eux les déplacements d'espèces. Pour ce qui est de la délimitation géographique, les critères varient selon les institutions. Plusieurs évoquent ainsi des frontières administratives, États, départements, qui bien sûr n'ont souvent rien à voir avec les réalités écologiques. Pour autant, la multiplication des perruches a des conséquences réelles. Et ce qui inquiète la Commission européenne, c'est notamment l'impact possible sur les productions agricoles. Dans les pays où leur présence est la plus importante, les dégâts sont considérables. En Inde, où elles vivent originellement, elles sont depuis longtemps considérées comme des ravageurs de l'agriculture. En Israël, dans les zones où elles se sont bien implantées, elles détruisent jusqu'à 70% des récoltes de tournesol. Et en Angleterre, un rapport de 2009 mentionne de graves conséquences pour les vignobles. Mais dans cette histoire, il ne faut pas oublier que les espèces envahissantes ne sont pas venues toutes seules. Comme le rappelle la définition de la Commission, le premier responsable des déséquilibres écologiques dont on accuse, entre autres, les perruches, c'est quand même l'homme. Notre espèce a de tout temps transporté avec elle une multitude d'organismes vivants, parfois involontairement, souvent pour des raisons économiques, agriculture, horticulture, élevage industriel, lutte biologique contre les nuisibles, etc. Pour autant, sur les nombreuses espèces importées par l'humain, seule une minorité s'acclimate au nouvel environnement, parmi lesquelles une petite portion seulement aura des conséquences négatives importantes sur l'écosystème autochtone et sera considérée comme envahissante. L'UICN, l'Union internationale pour la conservation de la nature, considère que les EEE sont la cinquième cause d'érosion de la biodiversité à l'échelle mondiale, loin derrière la surexploitation des ressources et la dégradation d'habitats, conséquence directe de l'action humaine. Mais alors, que faut-il faire des perruches ? Les prélever, pour reprendre l'euphémisme qu'utilisent les chasseurs pour dire le tir à vue ? Les stériliser ? Supprimer les œufs ? Les empoisonner en masse ? Aucune de ces violentes solutions n'est enthousiasmante, et les pouvoirs publics sont bien embêtés.

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1: Imaginez-vous un soir d'août. Il fait chaud, la nuit est belle et vous êtes venu profiter de la fraîcheur nocturne sous les arbres. Mais voilà qu'à la lueur de la lune, vous distinguez une ombre furtive. On dirait un oiseau, en plus rapide, plus silencieux. Et si c'était un fantôme, une âme errant dans la nuit ?
2: Pas de panique, ce n'est qu'une chauve-souris.
1: Vous venez en quelques instants de renouer avec des siècles de superstitions et de croyances autour de cet animal. Faut dire qu'il a tout pour plaire, ce chiroptère. Oui, c'est le nom scientifique de sa famille. Une tête de rongeur, un corps couvert de fourrure et pourtant des ailes, des plumées, avec des griffes au bout. On n'est pas loin d'une figure de monstre mythologique, chimère ou manticore. Et ce n'est pas le naturaliste Buffon qui nuancera le propos, lui qui la classait parmi les animaux
3: qui nous paraissent hideux, ceux dont la qualité nous sont nuisibles, ceux dont la nature s'éloigne de la nature commune.
1: En plus, elle dort la tête en bas et circule sans problème la nuit, dans cette obscurité qui a toujours fait peur à la culture occidentale et à sa lumière chrétienne. Depuis l'Antiquité, on associe la chauve-souris à la mort et aux esprits maudits. Dans la Bible, elle fait partie des animaux impurs, impropres à la consommation. Au Moyen Âge, le diable est fréquemment représenté pourvu de ses ailes. On la cloue aux portes ou on l'emmure vivante à la construction des maisons pour lutter contre les démons. On craint qu'elle ne se prenne dans les cheveux, ce qui entraînerait la calvitie.
4: D'ailleurs, au Tyrol, quiconque voyait sa tête effleurée par une chauve-souris devait se tondre illico le crâne et était sûr de rester célibataire toute sa vie.
1: Comme le mystère de son déplacement dans le noir alimente les fantasmes, de nombreuses croyances qui lui sont associées portent sur la vue. Un jet d'urine dans les yeux vous rendrait ainsi irrémédiablement aveugle. Le Romain Pline l'Ancien lui prête de nombreuses vertus médicinales. Son sang soignerait les problèmes ophtalmiques et donnerait une vision nyctalope. Son cerveau broyé et bouilli ferait un excellent collyre. Mieux encore, porter un de ses yeux sur soi assurerait l'invisibilité. La découverte au XIXe siècle des chauves-souris hématophages qui se nourrissent de sang et qu'on a vite appelé vampires n'a rien arrangé. Alors que sur les 1400 espèces de chauves-souris, seules 3 sont hématophages et vivent dans les zones tropicales d'Amérique du Sud, toute la famille s'est vue traitée de vampires. Ah oui, j'oubliais. Chauves-souris, ce n'est pas une espèce, c'est une famille. Et une grande famille, puisqu'elle rassemble un quart des mammifères terrestres connus. À part les 3 hématophages, les autres sont principalement frugivores ou insectivores, comme les 35 espèces observables en Europe de l'Ouest. Mais ce n'est pas évident de reconnaître une chauve-souris en vol dans l'obscurité. Parmi les espèces les plus fréquentes, on peut retenir le murin de Daubenton, la noctule commune ou encore la pipistrelle commune, la plus répandue. La nuit, cette dernière s'adonne à une de ses activités préférées, la chasse. On la retrouve souvent au-dessus de l'eau, en lisière des arbres, parce que c'est là que se situent les nuages d'insectes qui lui servent de repas. Comme c'est une des rares chauves-souris qui ne fuit pas la lumière, elle apprécie aussi beaucoup les lampadaires, véritable garde-manger. La pipistrelle peut manger entre 2000 et 3000 insectes par nuit. Mais comment fait-elle pour voir un moucheron dans le noir ? Quel est le secret de sa vision bionique ? En 1794, le biologiste italien Spallanzani avait tenté cette pacifique expérience de crever les yeux d'une chauve-souris et de la faire voler à travers une pièce remplie de fils tendus. Résultat, un vol parfait sans même effleurer le moindre obstacle. Il y avait donc autre chose. Il a fallu attendre Donald Griffin en 1939 pour comprendre. C'est grâce à lui que les chiroptères parviennent à se repérer précisément. Le sonar, ça vous dit quelque chose ? Pour les chauves-souris, on parle plutôt d'écholocation. Elles émettent à des fréquences imperceptibles pour l'oreille humaine, les fameux ultrasons, des cris brefs qui vont se propager dans l'espace, rebondir contre les obstacles environnants et leur revenir sous forme d'écho, leur donnant ainsi des informations sur la distance à ces obstacles, leur localisation, leur forme, leur matière, etc. Et ça marche donc pour les proies. L'écho leur permet d'en connaître la taille, la vitesse, la direction. Si on n'arrive pas à entendre ces ultrasons, c'est parce qu'ils sont trop aigus pour l'oreille humaine. Pour autant, le fait que vous entendiez le cri d'une chauve-souris ne veut pas dire que vous ayez des super-pouvoirs. Une chauve-souris a deux types de cris, et lorsqu'elle communique avec ses congénères, notamment si l'une d'entre elles vient empiéter sur son territoire de chasse, elle pousse ce que les scientifiques appellent des cris sociaux, qui nous sont tout à fait audibles. Les chauves-souris chassent souvent seules, mais ne sont pas pour autant des espèces solitaires. Elles vivent en colonies, occupant ensemble des gîtes qu'elles regagnent à la fin de la nuit. Celui de notre pipistrelle se trouve probablement pas très loin d'ici, à l'intérieur d'une habitation, dans les combles, l'isolation, entre les parpaings et les plaques de placoplâtre et autres interstices que les habitants humains ne soupçonnent même pas. La colonie qui s'y est installée peut rassembler jusqu'à plusieurs centaines d'individus. Au cours d'une année, au fil des évolutions météorologiques et de la présence plus ou moins importante des insectes, la pipistrelle change plusieurs fois de gîte et sa colonie de forme. Elle a néanmoins deux résidences principales, dans lesquelles son groupe va rester plusieurs semaines et revenir généralement d'année en année. Un gîte d'hibernation, entre novembre et mars, et une nurserie, entre mai et juillet. Entre ces deux moments, elle et ses acolytes ont moins de points fixes. Elles se regroupent en plus ou moins grand nombre, et à proximité de ces gîtes, semblant se préparer ou chercher d'autres possibilités d'installation, au cas où les gîtes connus seraient inaccessibles. La fin de l'été et l'automne sont dédiées à la reproduction et à la préparation de l'hiver. La nuit, les chauves-souris chassent de manière intense et dévorent tous les insectes qu'elles trouvent pour doubler leur masse corporelle. Le jour, elles retrouvent leurs congénères dans les gîtes, forment des regroupements, souvent peu mixtes, les mâles préférant s'installer seuls à proximité et attirer les femelles par leurs parades et leurs cris. Si l'accouplement a lieu à ce moment-là, la gestation est retardée. Les femelles ont en effet la capacité de stocker le sperme des mâles et de déclencher l'ovulation au printemps suivant, de manière à ce que les naissances aient lieu en période de profusion d'insectes. En novembre, engraissés par ces semaines de chasse vorace, notre chiroptère et sa colonie vont s'installer dans un gîte choisi avec soin pour passer l'hiver, y retrouvant parfois d'autres colonies. Bâtiments inoccupés, tunnels, combles, les choix sont divers tant que le lieu est calme, pas trop sec pour éviter que les ailes ne se dessèchent et régulier en température. Elles se blottissent les unes contre les autres, en grappe, pour mieux réguler ensemble leur chaleur corporelle. En quelques jours, elles arrêtent toute activité et entrent en hibernation. Leur cœur se met à battre à une dizaine de coups par minute, contre 6000 en période de chasse. Leur température corporelle s'ajuste à celle de l'extérieur, entre 0 et 10 degrés. Leurs fonctions vitales ralentissent. Au début du printemps, quand la température remonte, elles sortent de leur léthargie affamées et affaiblies. Il s'agit alors de reprendre rapidement des forces au cours d'intenses périodes de chasse au milieu des nuages d'insectes. En avril-mai, pour les femelles qui se sont reproduites à l'automne, c'est le moment de déclencher l'ovulation et de débuter la gestation. Les colonies de femelles commencent à prendre leur quartier d'été dans les gîtes, nurseries, choisis pour leur tranquillité et leur température optimale, et la profusion de ressources alimentaires à proximité immédiate, qui doit être suffisante pour nourrir l'ensemble de la colonie et les petits. Autour de la mi-juin, les femelles mettent bas ensemble, de manière synchronisée. Les petits vivent leur premier jour accrochés à leur mère, qui les emporte quand elles volent. Ils sont ensuite laissés au gîte sous la surveillance d'adultes, le temps de la chasse. Les mères reviennent allaiter leurs petits plusieurs fois au cours de la nuit. Les pipistrelles font partie des rares mammifères dont les jeunes sont allaités exclusivement au lait maternel, jusqu'à ce qu'ils atteignent leur poids adulte. Les scientifiques se sont rendus compte que les mères revenant au gîte reconnaissent leurs petits à son cri, qui varie d'un jeune à un autre. Il semblerait même qu'au fil des premiers jours, les petits adaptent leur cri à celui de leur mère. Au bout de 3 semaines, ayant atteint leur taille adulte, ils tentent leur premier vol dans le gîte, puis dans les environs immédiats. Du fait de leur vie nocturne, l'étude des chauves-souris a longtemps été difficile, freinée par les contraintes techniques. Et beaucoup de questions restent encore sans réponse. En 2018 a été lancé le projet de recherche international BAT1K, qui a pour ambition sur 10 ans de séquencer les génomes de 1400 espèces de chiroptères de la planète. Les potentialités de découverte sont énormes, notamment sur l'écholocation, la conservation du sperme et le décalage de la gestation, l'apprentissage vocal des petits ou encore la place des chiroptères dans l'arbre des espèces. Les incroyables capacités des chauves-souris suscitent un intérêt croissant chez les scientifiques. Les chiroptères possèdent une longévité exceptionnelle qui vient perturber la règle liant espérance de vie, taille et métabolisme. Le grand murin, par exemple, qui pèse 30 grammes et a un rythme cardiaque de 1200 battements par minute, vit en moyenne 38 ans. À titre de comparaison, la souris, qui pèse 20 grammes, vit 2 ans. Les chiroptères ne développent jamais de cancer, sont dotés d'un dispositif particulier de réparation de l'ADN et de nettoyage des cellules. Ils possèdent également un système immunitaire unique qui leur permet presque toujours de vivre avec les virus sans apparemment en être infectés, grâce à un développement génétique singulier. Mais les chiroptères sont menacés par l'activité humaine. Et les 35 espèces françaises sont toutes protégées, ainsi que leur habitat qu'il est interdit de détruire. Dans la plupart des villes, seuls subsistent les chauves-souris les plus rustiques et les plus opportunistes, capables de s'adapter à l'intensification de l'urbanisation. Les autres ont disparu avec la croissance urbaine. Notre pipistrelle est donc aujourd'hui une des dernières représentantes en ville de cette famille injustement négligée.

0: Maël ?
1: Ouais ?
0: T'as vu qu'on est toujours pas connus, nous ?
1: Un peu quand même, non ?
0: Ouais, mais pas assez, en fait. Pour être connu, j'ai lu qu'il faut que tu t'agglomères avec des gens plus connus.
1: Ah ouais, ok.
0: Ouais, c'est pour ça que je t'avais dit d'écrire à Lomprey, là, il a répondu, lui ?
1: Lomprey, c'est lequel, là ? C'est l'espèce de petit mignon qui s'est fait virer de France Inter ?
0: Non, c'est l'autre, celui qui a même pas réussi à se faire virer, là, il a répondu, lui ?
1: Non, non, il a pas répondu, lui.
0: Bah, tu vois, faut qu'on change de technique, en fait. Je te propose, moi, je le drague, toi, tu l'insultes, et après, on va voir s'il répond, là.
1: Ouais, c'est clair, Starlet.

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On dit que le rock est un univers masculin. Pourtant, depuis ses débuts, les femmes ont joué des coudes pour se frayer un chemin jusqu'à la scène. Dans ces chroniques, je dresserai le portrait des filles qui font du rock, qui ont fait du rock et ont marqué l'histoire de la musique, de leur apport souvent original et novateur à la musique et aux idées, et de leur énergie. Car être rock, ce n'est pas seulement une question de musique ou de guitare saturée, c'est avant tout un état d'esprit. Et vous verrez que pour faire éclater l'ordre établi à coups de pied, qu'il soit chaussé de Doc Martens, de bottines à paillettes ou de sneakers, les filles sont souvent de la partie. Allez, commençons ce portrait.

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1: Kim et Kelly Deal, voilà des noms qui sonnent bien. Aujourd'hui, je vous parle de l'itinéraire de deux sœurs du rock. Les jumelles Deal sont nées en 1961 à Dayton, dans l'Ohio. Petites, leurs parents vernissent leurs orteils de différentes couleurs pour les reconnaître. Plus tard, avec leurs orteils cachés dans leurs chaussures d'adultes, elles seront régulièrement prises l'une pour l'autre par des fans. Ce qui me fait penser à une anecdote racontée par Kelly, qui a passé plusieurs minutes à dire à Gang of Four combien elle était fan de leur musique, avant de se rendre compte qu'elle parlait en fait au groupe Wire. D'ailleurs, elles écoutent quoi, les sœurs Deal ? Enfant, Kelly écoute de la country et Kim écoute Led Zeppelin et AC/DC. Adolescente, Kelly découvre les Buzzcocks, les Cramps, Gang of Four, tandis que Kim écoute Susie and the Banshees et les Sex Pistols. Elles montent ensemble leur premier groupe, logique puisqu'elles jouent de la musique toutes les deux depuis leurs 8 ans et se produisent dans des bars du coin. C'est Kim qui compose les chansons. Après le lycée, Kim obtient un diplôme de médecine et épouse un mari dont elle divorcera quelques années plus tard, tandis que Kelly devient programmeuse. En 1986, Kim rejoint le groupe de rock alternative Les Pixies qui est en train de se former. Elle paye un billet d'avion à sa sœur pour qu'elle vienne auditionner dans l'idée de la faire rejoindre le groupe, mais ça ne colle pas. Kim devient la bassiste du groupe, fait les chœurs et chante sur certains morceaux. Leur album Pod est salué par Kurt Cobain, qui regrette que Kim ne compose pas plus pour le groupe.
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Après quelques années d'activité qui marqueront le monde du rock et deux ou trois générations d'adolescents énervés et ou déprimés, et une chanson en point d'orgue de la fin chaotique du film Fight Club, les Pixies font un break. Comme un couple d'ados, ils se remettront ensemble en 2004, mais finiront par rompre définitivement en 2013. En tout cas, en 1993, Kim est libre et décide de se consacrer à un nouveau groupe presque 100% féminin, créé en parallèle de ses activités avec les Pixies en 1989, les Breeders. Elle en est la bassiste et pour assurer le chant et la guitare, elle enrôle Kelly. Leur premier album ensemble, La Splash, est un succès commercial. Le clip de Cannonball est réalisé par Spike Jonze, qui n'est pas encore super connu, avec Kim Gordon, dont je vous parlerai dans une prochaine chronique. Plusieurs fois, on propose aux Breeders d'intégrer leurs chansons à des publicités, mais ils refusent systématiquement. Selon les propres mots de Kelly, ils ont dit non à tout, sauf quand on voulait leur musique pour un film d'horreur. D'ailleurs, selon Kim, le nom du groupe serait une référence à Cronenberg. En 2009, les Breeders ont l'honneur de choisir le line-up d'All Tomorrow's Parties, un festival rock nommé en référence à la chanson du Velvet Underground. Quand on lui demande si elle a un souvenir mémorable de ce festival, Kelly raconte avoir jeté une télé de la fenêtre de son hôtel avec Chris Novoselic de Nirvana. Déjanté? Impoli? Pas trop, puisqu'ils avaient demandé l'autorisation au gérant de l'hôtel, vérifié que personne n'était dessous et bien sûr payé la télé.

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Vous avez reconnu ? C'est Cannonball, leur tube dont le clip a été réalisé par Spike Jonze. Et accessoirement, la musique de mes intros. Mais reprenons le fil de notre histoire. Après la Splash, en 1995, le groupe fait une pause, car Kelly, qui prend de l'héroïne depuis des années, a été arrêtée pour possession de drogue et doit faire une cure de désintoxication. Les membres vaquent à leur projet personnel. Kim crée alors un groupe baptisé The Humps. Et une fois rétablie, Kelly, qui semble avoir un peu la bougeotte, fonde elle aussi un nouveau groupe, The Kelly Deal 6000, et un label Nice Records. L'année de la sortie de leur premier album, elle rejoint quelques copains pour former The Last Hard Men, un super groupe composé, comme le veut la définition, de membres d'autres groupes, comme le batteur de Smashing Pumpkins. En 1998, les deux sœurs se retrouvent pour continuer l'aventure Breeders, mais sans grand succès. En 2001, plusieurs musiciens sont recrutés pour intégrer le groupe, faire quelques concerts et enregistrer un album. Mais encore une fois, le succès commercial n'est pas au rendez-vous et leur label, Warner, décide de les lâcher. À nouveau, tout le monde vaque à ses occupations. Kelly joue avec les British Magnetophone, puis en 2011 avec le groupe R-Wing. On dirait bien que c'est la fin pour les Breeders. Pas vraiment, parce que comme je vous le disais en début de chronique, un groupe, c'est un peu comme un couple d'ados. Et les Breeders ne se sépareront jamais officiellement. En fait, ils continuent de se retrouver pour des concerts tout au long des années 2000. En 2013 notamment, ils se lancent dans une tournée anniversaire pour les 20 ans de La Splash. C'est là que Kim quitte à nouveau les Pixies qu'elle avait retrouvées en 2004 pour se consacrer de nouveau aux Breeders, qui sortiront leur cinquième album en 2018.

En 2024, après avoir formé plusieurs groupes et rejoint différents projets musicaux, Kim se lance en solo. De son côté, Kelly rejoint le groupe Proto Martyr en 2018. Sobre depuis 2010, elle se consacre également au tricot. Elle a raconté avoir appris de la petite amie du batteur du groupe Radar Brothers, qui faisait la première partie des Breeders à Amsterdam. Le début d'une obsession qu'elle a carrément comparée à l'héroïne. Mais contrairement à l'héroïne, cette addiction ne l'a pas quittée. Sur son site personnel, elle a vendu des sacs tricotés et a édité ses patrons dans un livre intitulé « Bags that rock, knitting on the road with Kelly Deal », soit « Sacs qui rock, tricotés sur la route avec Kelly Deal ». Avant de nous quitter sur cette note pittoresque, un cool fact pour vous. Le groupe de Dandy Warhols, Dandy comme Oscar Wilde et non comme le dessinateur de boîtes de soupe, a écrit une chanson intitulée « Cool as Kim Deal »,« Cool comme Kim Deal ». En 1997. Un titre mérité pour Kim, qui a quand même participé à la création de deux piliers du rock des années 90, mais un peu injuste pour Kelly, qui a eu aussi une chouette carrière et formait quand même le quart du quatuor des Breeders.

0: Séance de pause terminée. C'était l'histoire croisée des jumelles les plus cool de l'histoire du rock. Dans ce portrait, vous avez entendu Where is my mind des Pixies, Cannonball et Do you love me now des Breeders et Cool as Kim Deal des Dandy Warhols. C'était Girls Who Rock, la chronique qui braque les projecteurs sur les filles qui font du rock, avec en introduction la chanson Cannonball des Breeders. Et pour rester dans l'ambiance en attendant la prochaine chronique, rendez-vous sur mon compte Instagram où vous pourrez retrouver une playlist dans laquelle je partage les chansons que vous entendrez au fil des épisodes. Bye!
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Le cynique, c'est donc le chien. Ça a à voir avec une racine grecque qui renvoie à Cunos, au chien. Et le chien donne le modèle de ce que doit être, de ce que devrait être un véritable philosophe. Pas le roquet, parce que là encore, on a des noms. Mais le chien qui mord, qui agresse, qui aboie contre celui qui lui donne une caresse et qui, d'une certaine manière, se manifeste plutôt par son errance plutôt que par sa domesticité. C'est d'abord ce chien-là que revendiquent les cyniques comme des modèles.

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Et bonsoir, vous êtes bien à l'écoute de Contreflow. Je suis solo dans les studios, il n'y aura que Margot derrière les platines et à peu près pendant toutes nos prochaines émissions du mois de mars, plus ou moins. Donc voilà, donc pour représenter de nouveau un peu Contreflow pour ceux et celles qui ne nous connaissent pas, on a une émission qui met en avant le rap fait par des meufs, des queers et des marginaux. Donc des personnes qui ne correspondent pas aux normes dominantes, cis-hétéro, on fait écouter des profils alternatifs aux textes parfois engagés. C'est eux qui questionnent la normalité et qui repoussent les limites du rap mainstream. On écoute, on partage, on met en lumière, c'est eux qu'on n'entend pas assez ailleurs. Voilà, on est là tous les mercredis de 20h à 21h. Et donc moi, ce soir, je voulais vous faire une émission un peu spéciale dans le sens où la première demi-heure, je vais vous faire écouter tout un album en entier, parce qu'il se trouve que demain soir, à 20h30, je crois, au Bouillon, là, chez nos voisins, sur le campus d'Orléans-la-Source, il y aura un concert de la rappeuse Eclose, que on connaît bien, dont on a déjà diffusé pas mal de sons ici dans cette émission-là. Donc à l'occasion, moi je ferai une interview de l'artiste avec Radio Campus. On la diffusera dès qu'on peut ici à l'antenne un mercredi soir. Mais en attendant, du coup en échauffement du concert de demain soir, moi je vous propose d'écouter son dernier album qu'elle a sorti tout récemment. Là, c'est sorti le 27 février. C'est son troisième album, si je ne m'abuse. Enfin, le titre plutôt, c'est 10 000 heures. Il est composé de 12 sons, précisément. Et je me suis dit que, bon, déjà, en termes de gain de temps pour après la préparation de l'émission, ça m'arrangeait bien. Et puis en plus, comme ça, on écoutera bien les morceaux, on les connaîtra sur le bout de la langue pour le concert de demain soir. Donc, pour rappel, ce sera au Bouillon, sur le campus de la Source. Il me semble à 20h30, si je dis pas de bêtises, mais peut-être que je vous reconfirmerai ça plus en détail tout à l'heure, après vous avoir fait écouter l'album. Donc pour rappel, Eclose, c'est une artiste, c'est une rappeuse qui est basée dans le sud de la France, à Marseille, si je ne me trompe pas. On l'a déjà présentée à d'autres émissions, donc je ne vais pas forcément là m'étendre dessus, mais voilà, c'est une super rappeuse qui mélange plein de styles différents. Qui a une vibe un peu de rap un petit peu électronique, qui a des sons vachement expérimentaux. Elle a des sons qui sont à la fois pas mal intimistes et plus introspectifs. Et elle en a d'autres beaucoup plus un peu dans l'ego trip, plutôt dans la tradition des textes de rap habituels. Mais voilà, je ne vais pas trop en parler parce qu'on l'a déjà bien présenté ici. Et donc, moi, j'avais déjà fait écouter donc un ou deux de ces sons de cet album-là, qu'elle avait sorti du coup en preview de cet album. Je crois que ce qu'on a déjà diffusé ici, ça va être le deuxième qui s'appelle 21G. Et je pense que j'avais déjà aussi diffusé le quatrième qui s'appelle Oh là là. Mais on n'a jamais trop écouté Eclos de toute manière. Donc, moi, je vous les repasse quand même. Et puis, comme ça, on va faire tout le nouvel album du premier au 12e son. C'est une listening party en fait que je vous propose ce soir. Voilà, donc je lance ça et puis donc vous êtes à l'écoute de Contreflow, toujours sur les ondes de Radio Campus Orléans 88.3. Let's go!

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Et on vient d'écouter donc le dernier album de Eclose. Et du coup, comme je vous disais, on avait déjà diffusé ici le deuxième son 21G et le quatrième aussi qui s'appelle Oulala. Voilà, du coup, pour rappel, j'ai fait écouter ça parce que du coup, demain au Bouillon à 20h30, donc j'ai vérifié, c'est bien 20h30, il y a Eclose qui sera en concert, donc à Orléans-la-Source, à côté là, chez nos voisins du Bouillon. Et donc, la première partie, j'ai pas précisé, mais ce sera par la chanteuse Jane et les autres. Voilà. Moi, j'adore ce dernier album qu'elle a sorti, là, avec Eclose. J'ai trop hâte de le voir en live. Je pense que ça va être assez exceptionnel. Donc, voilà, je vous retrouve demain, j'espère, au concert. Et donc, normalement, à 17h, normalement, vous devriez m'entendre dans le mec culturel pour l'interview avec Eclose. Voilà pour ça. Donc, moi, je vais passer à la suite. Je voulais vous faire écouter un peu les dernières sorties que j'ai repérées un peu sur les réseaux là, ces dernières semaines. Notamment, il y a Ziné qui va sortir un album ou un EP. Il n'est pas encore sorti, mais elle a déjà sorti donc trois sons de ce projet-là. Au total, il y aura sept sons. Et la dernière fois, j'avais fait écouter le son Miraculé, qui venait tout juste de sortir. Et là, entre-temps, il y a deux autres morceaux qui sont sortis, donc le son qui s'appelle Mimo et Bouclier. Et en fait, tout cet album-là, il a été fait avec le pianiste Chilly Gonzalez. Voilà, et ça sort le 20 mars, donc tout bientôt. Et comme je vous ai déjà fait écouter Miraculé, je pense que je vais juste vous faire écouter Mimo et Bouclier, l'un à la suite de l'autre. Et puis bah, je vous invite à guetter ça et à aller écouter ça dès que ce sera sorti le 20 mars. Voilà, vous êtes toujours à l'écoute de Contreflow sur les ondes de Radio Campus Orléans. Et vous allez écouter donc Mimo de Ziné, suivi de Bouclier.

Et on vient d'écouter donc deux sons extraits du nouvel EP bientôt sorti de Ziné. J'ai pas précisé, mais le titre du projet qui va sortir là le 20 mars, ça s'appelle Bill, B-I-L. Et ça a une très jolie cover d'ailleurs. Voilà, donc allez écouter Ziné si vous connaissez pas. Elle a déjà sorti pas mal de sons. Il y a déjà pas mal d'EP de singles à écouter. Et toujours sur des vibes un peu poétiques. Et du coup, là, avec Chilly Gonzalez, le premier morceau qu'on a écouté, c'était composé par ce musicien-là. Et ça doit être magnifique en live. Voilà, du coup, ensuite, je voulais vous faire écouter la nouvelle sortie de Jazz Armando, qui est une personne dont on a déjà parlé dans cette émission-là. Donc, pour rappel, c'est une artiste... non-binaire, qui est basée en Île-de-France, voilà, qui est artiste pluridisciplinaire, en fait, qui, notamment, produit pas mal de poésie et qui fait du rap, justement, toujours très poétique. Et donc là, il y a un nouveau son qui est sorti, qui s'appelle Tue la machine, qui est sorti le 27 février. Et je vais vous lire un peu la description que Jazz fait sur son site. Parce qu'en fait, donc, Tue la machine, ça fait partie de son projet qui s'appelle Haute Corps Couture, donc, qui est un projet avec différents volumes. Donc elle dit « Je présenterai l'évolution continue de mon identité musicale, un voyage qui nous guidera du cœur de mon premier amour, la poésie et le slam, à la musique que je souhaite créer sur le long terme. Un processus intime visant à nourrir l'énergie collective capable de nous libérer de l'emprise d'un monde où la valeur des êtres est constamment hiérarchisée. À l'image des alchimistes, Haute Corps Couture habite la matière pour parler de l'indicible. Cette série d'EP aura pour vocation de proposer une conceptualisation juste des vécus relégués aux marges du monde. Les vies queer et l'alliance des tissus de culture ne sont pas de simples dérivés ou mélanges, tels que le langage commun invite à les ressentir, mais bel et bien une haute couture intérieure et spirituelle. » Voilà, je trouve ça très beau. Et donc je vous fais écouter Tue la machine de Jazz Armando.

Et on vient d'écouter Tiff avec le son décalé. Oh là, j'ai mis mon micro super fort. Donc Tiff, moi je l'avais découverte parce qu'elle avait fait un feat avec la rappeuse 2L qu'on a déjà présentée ici sur l'émission. Pour en parler un petit peu plus, attendez parce que j'ai fait n'importe quoi sur mon truc, je vois plus rien. C'est une rappeuse du coup qui est basée à Paris et c'est vraiment une boss des freestyles de la capitale. En fait, le son qu'elle avait sorti avec 2L, moi, via laquelle je l'avais découverte, c'est un son qui s'appelle Kit Row et qui était sorti en automne 2025, là. Et voilà, elle a une musicalité hyper précise et technique, elle a des textes efficaces et comme vous avez pu l'entendre un peu, elle a des punchlines hyper impactantes. Voilà, elle a sorti un EP en 2024, son dernier EP, donc c'était Genesis, composé de quatre sons, dont celui qu'on vient d'écouter qui s'appelle Décalé. Voilà, et du coup, bah, pour finir un peu là, les 2 dernières minutes, moi je vais vous dire au revoir, je vais vous dire déjà à la semaine prochaine. On est là du coup entre 20h et 21h tous les mercredis soirs. On est aussi écoutable pour rappel en podcast hein, sur le site de Radio Campus Orléans. Donc le nom de l'émission c'est Contreflow et c'est tous les mercredis soirs de 20h à 21h. Donc vous pouvez nous réécouter si jamais vous nous avez loupé. Et puis du coup, bah, moi, pour vous quitter, je vais vous faire écouter une artiste, une rappeuse qui s'appelle Akissi, que j'ai pas encore présentée dans l'émission. Là, le son que je vais vous présenter, c'est Grills, avec un Z à la fin. Et en fait, donc, bah, vite fait, c'est une rappeuse qui est aussi basée à Paris, qui fait de la trap et qui est assez récente dans le paysage du hip-hop francophone. Bon, j'avais fait une giga grande description, mais j'en parlerai peut-être plus en détail une autre fois. Voilà, moi je vais vous dire bonne soirée et à mercredi prochain. On se laisse avec Akissi.

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3: Il est 23h. 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